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Il est 5h. 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
2: Bonjour à toutes et à tous. Dans l'actualité de ce jeudi 25 juin, un départ de feu dans un local technique de la mairie de quartier du Val-Fouré à Mantes-la-Jolie. La visite du maire de Mantes-la-Jolie à l'école maternelle et élémentaire Uderzo. Des séances gratuites pour le public scolaire au cinéma Frédéric Dard des Mureaux. Et la piscine municipale de Guyancourt ouverte gratuitement aux habitants. Un départ de feu s'est produit mardi après-midi dans un local technique de la mairie de quartier du Val-Fouré à Mantes-la-Jolie à la suite d'un incident électrique. Grâce à l'intervention rapide des sapeurs-pompiers et des services municipaux, le feu a pu être rapidement maîtrisé. Aucune victime n'est à déplorer. Par mesure de sécurité, une coupure d'électricité a été nécessaire dans une partie du quartier durant l'intervention. Cet incident a également entraîné des perturbations temporaires sur certains équipements informatiques et réseaux municipaux. Les équipes de la ville en lien avec les services de secours et les opérateurs concernés se sont mobilisées pour rétablir l'ensemble des services dans les meilleurs délais et évaluer précisément les dégâts matériels. Le maire de Mantes-la-Jolie, Adam Aguey, s'est rendu à l'école maternelle et élémentaire Uderzo afin de constater les conditions d'accueil des enfants et les dispositifs mis en place pour faire face aux fortes températures. Cette visite a permis d'échanger avec les équipes éducatives et les agents mobilisés au quotidien, mais également de vérifier les équipements et les mesures déployées pour assurer le confort et la sécurité des élèves. Pour rappel, durant cet épisode caniculaire, les familles qui en ont la possibilité peuvent exceptionnellement garder leurs enfants. Les services périscolaires ne seront alors pas facturés. Au Mureaux, le cinéma Frédéric Dard a proposé toute la journée de lundi et mardi des séances gratuites pour le public scolaire afin de profiter de séances dans des salles climatisées. L'opération visait à offrir une pause fraîche pour couper la journée. La piscine municipale de Guyancourt est ouverte gratuitement aux habitants sur présentation d'un justificatif de domicile pendant toute la durée de la vigilance rouge canicule. Tous les étangs de la ville restent quant à eux interdits à la baignade. Ces plans d'eau présentent des risques réels de noyade et ne constituent pas des lieux de baignade autorisés.
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3: Bonjour, aujourd'hui nous allons partir à Mantes-la-Ville où l'espace culturel Jacques Brel vous propose des stages pendant cet été. Nous sommes partis à la rencontre de Guy Cogoni, conseiller municipal délégué à la culture à Mantes-la-Ville, qui nous présente ces stages qui vous sont proposés tout cet été.
4: Alors en effet, pendant les vacances d'été, le service culturel de Mantes-la-Ville propose de nombreuses activités. Alors en première activité, nous avons à partir du 30 juin, le 1er juillet, le 2 juillet, le 4 juillet, donc à la place des Brouets, à la place du marché, Cinémo. Alors Cinémo, c'est un camion qui s'installe, une semi-remorque, et qui déplie dans sa remorque une salle de cinéma de qualité où vous pouvez vous installer. Et nous proposons donc plusieurs films. Donc il y aura Les Trois Mousquetaires, il y aura Azur et Asmar, il y aura Joyeux Noël, il y aura Pardonnez-moi, Nausicaa, la vallée et le vent, l'extraordinaire voyage de la Marne, enfin, plein de films où vous pouvez venir dans une salle qui s'adapte au territoire dans un confort parfait. Après, nous avons ce que nous appelons, nous, les stages culturels. Alors, pendant l'été, nous avons un programme donc de stages de théâtre qui part du 6 au 11 juillet, où, avec le théâtre aux éclats et créations, les jeunes gens du territoire qui veulent venir s'inscrire vont avoir une formation théâtrale et puis vont travailler un projet et puis le restituer à la fin du stage. Après, nous avons aussi des stages autour de la musique avec plusieurs associations locales, dont nous avons Sanctuaire qui va nous proposer un stage de vidéo et de MAO. Nous avons Koulekan. Alors Koulekan, c'est un stage de musique africaine. On va pouvoir utiliser du djembé, etc. Nous avons aussi Authentique 78, qui est une association maintenant connue depuis bien longtemps sur le territoire, auquel nous allons faire aussi dans cette semaine, dans ces semaines du graphe, du théâtre d'impro et du hip-hop. Alors ces stages-là, ça sera du 14 au 18 juillet. Après, nous avons aussi un stage savoir nager que nous faisons en partenariat avec la GPSO. Donc c'est pour les enfants de plus de 6 ans. Donc on va bien entendu apprendre à nager. Alors, ça sera du 6 au 17 juillet et ça sera à Aquasport au niveau de la gare de Mantes-la-Ville. Et après, nous avons aussi, pour des amateurs, alors là, c'est le mois de juillet, ça va durer 3 semaines sur plusieurs séances, nous faisons un stage de mosaïque, donc avec l'équipe de la ville, du service culturel, ça se passera donc à la bibliothèque Jean Anouilh. Et pendant 3 semaines, nous allons construire ensemble, pour ceux qui veulent y participer, l'enceinte de la bibliothèque en mosaïque. Alors, il suffit de s'inscrire. Alors, pour les inscriptions, tout est gratuit, bien entendu, et il suffit de revenir vers soit les associations, si vous les connaissez, soit l'espace culturel Jacques Brel qui vous s'inscrira et vous guidera.
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0: 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Il est 7h.
1: Bonjour, les températures restent élevées. La vague de chaleur exceptionnelle se poursuit ce mardi avec 54 départements en vigilance rouge à la canicule et 35 en vigilance orange, soit plus de 90% de la population française toujours exposée ce mardi à des chaleurs extrêmes. Et puis une vingtaine de décès par noyade enregistrés depuis samedi en France. L'annonce a été faite ce matin par la ministre des Sports et de la Jeunesse, Marina Ferrari. Face à la canicule exceptionnelle qui touche le pays, elle appelle à la plus grande vigilance et déconseille la baignade dans les zones non surveillées. À l'école, le ministre de l'Éducation, Édouard Geffray, lui, se veut rassurant. Malgré la canicule, l'immense majorité des bacheliers passeront leurs oros à l'horaire prévu. Après l'affaire Layana dans le Gers, le Premier ministre Sébastien Lecornu a reçu le pré-rapport administratif qui pointe une succession d'erreurs et d'inactions après le meurtre de la collégienne. Plusieurs mesures sont annoncées alors que le réexamen en urgence de 70 000 plaintes pour violences sur mineurs produit ses premiers effets. Selon le ministre de la Justice, Gérald Darmanin, 1243 gardes à vue ont été menées en une semaine. Une procédure exceptionnelle qui doit se poursuivre jusqu'au 14 juillet et qui a déjà conduit à l'incarcération de 134 personnes pour violences sexuelles. L'historien résistant Marc Bloch fait son entrée au Panthéon aujourd'hui. Assassiné par les nazis, l'homme de gauche dont la classe politique se dispute l'héritage va rejoindre le monument dédié aux grandes figures de l'histoire de France. Le président Emmanuel Macron souhaite célébrer un homme des Lumières entré dans l'armée des ombres selon l'Élysée. Des progrès en Suisse pour la séance de pourparlers directs entre l'Iran et les États-Unis qui ont annoncé suspendre pour 2 mois leurs sanctions visant le pétrole iranien. Les deux puissances se donnent maintenant 60 jours pour sceller un accord définitif et mettre fin à la guerre au Moyen-Orient. Parmi les avancées concrètes, la création d'une cellule de gestion de crise pour le Liban et la réouverture sécurisée du détroit d'Ormuz. Enfin, il fallait rester éveillé tard pour voir la fin du match. Hier, l'équipe de France de football qualifiée pour les 16e de finale. Les Bleus se sont imposés 3-0 face à l'Irak. Le match a été marqué par une interruption de plus de 2 heures à cause de la pluie. Les hommes de Didier Deschamps ont désormais rendez-vous vendredi avec la Norvège, tandis que l'Algérie a renversé et éliminé la Jordanie. 2-1.
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2: Bonjour à toutes et à tous. Dans l'actualité de ce jeudi 25 juin, un départ de feu dans un local technique de la mairie de quartier du Val-Fouré à Mantes-la-Jolie. La visite du maire de Mantes-la-Jolie à l'école maternelle et élémentaire Uderzo. Des séances gratuites pour le public scolaire au cinéma Frédéric Dard des Mureaux. Et la piscine municipale de Guyancourt ouverte gratuitement aux habitants. Un départ de feu s'est produit mardi après-midi dans un local technique de la mairie de quartier du Val-Fouré à Mantes-la-Jolie à la suite d'un incident électrique. Grâce à l'intervention rapide des sapeurs-pompiers et des services municipaux, le feu a pu être rapidement maîtrisé. Aucune victime n'est à déplorer. Par mesure de sécurité, une coupure d'électricité a été nécessaire dans une partie du quartier durant l'intervention. Cet incident a également entraîné des perturbations temporaires sur certains équipements informatiques et réseaux municipaux. Les équipes de la ville en lien avec les services de secours et les opérateurs concernés se sont mobilisées pour rétablir l'ensemble des services dans les meilleurs délais et évaluer précisément les dégâts matériels. Le maire de Mantes-la-Jolie, Adam Aguey, s'est rendu à l'école maternelle et élémentaire Uderzo afin de constater les conditions d'accueil des enfants et les dispositifs mis en place pour faire face aux fortes températures. Cette visite a permis d'échanger avec les équipes éducatives et les agents mobilisés au quotidien, mais également de vérifier les équipements et les mesures déployées pour assurer le confort et la sécurité des élèves. Pour rappel, durant cet épisode caniculaire, les familles qui en ont la possibilité peuvent exceptionnellement garder leurs enfants. Les services périscolaires ne seront alors pas facturés. Au Mureaux, le cinéma Frédéric Dard a proposé toute la journée de lundi et mardi des séances gratuites pour le public scolaire afin de profiter de séances dans des salles climatisées. L'opération visait à offrir une pause fraîche pour couper la journée. La piscine municipale de Guyancourt est ouverte gratuitement aux habitants sur présentation d'un justificatif de domicile pendant toute la durée de la vigilance rouge canicule. Tous les étangs de la ville restent quant à eux interdits à la baignade. Ces plans d'eau présentent des risques réels de noyade et ne constituent pas des lieux de baignade autorisés.
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3: Bonjour, aujourd'hui nous allons partir à Mantes-la-Ville où l'espace culturel Jacques Brel vous propose des stages pendant cet été. Nous sommes partis à la rencontre de Guy Cogoni, conseiller municipal délégué à la culture à Mantes-la-Ville, qui nous présente ces stages qui vous sont proposés tout cet été.
4: Alors en effet, pendant les vacances d'été, le service culturel de Mantes-la-Ville propose de nombreuses activités. Alors en première activité, nous avons à partir du 30 juin, le 1er juillet, le 2 juillet, le 4 juillet, donc à la place des Brouets, à la place du marché, Cinémo. Alors Cinémo, c'est un camion qui s'installe, une semi-remorque qui déplie dans sa remorque une salle de cinéma de qualité où vous pouvez vous installer. Et nous proposons donc plusieurs films. Donc il y aura Les Trois Mousquetaires, il y aura Azur et Asmar, il y aura Joyeux Noël, il y aura Pardonnez-moi, Nausicaa, la vallée et le vent. L'extraordinaire de la voyageuse de la Marne, enfin, plein de films où vous pouvez venir dans une salle qui s'adapte au territoire dans un confort parfait. Après, nous avons ce que nous appelons, nous, les stages culturels. Alors, pendant l'été, nous avons un programme donc de stages de théâtre qui part du 6 au 11 juillet où, avec le théâtre aux éclats de création, les jeunes gens du territoire qui veulent venir s'inscrire vont avoir une formation théâtrale et puis vont travailler un projet et puis le restituer à la fin du stage. Après, nous avons aussi des stages autour de la musique avec plusieurs associations locales, dont nous avons Sanctuaire qui va nous proposer un stage de vidéo et de MAO. Nous avons Koulékan. Alors Koulékan, c'est un stage de musique africaine. On va pouvoir utiliser du djembé, etc. Nous avons aussi Authentic 78, qui est une association maintenant connue depuis bien longtemps sur le territoire, auquel nous allons faire aussi dans cette semaine, dans ces semaines de du graphe, du théâtre d'impro et du hip-hop. Alors ces stages-là, ça sera du 14 au 18 juillet. Après, nous avons aussi un stage savoir nager que nous faisons en partenariat avec la GPSO. Donc c'est pour les enfants de plus de 6 ans, donc on va bien entendu apprendre à nager. Alors, ça sera du 6 au 17 juillet et ça sera à Aquasport au niveau de la gare de Mantes-la-Ville. Et après nous avons aussi pour des amateurs, alors là c'est le mois de juillet, ça va durer 3 semaines sur plusieurs séances, nous faisons un stage de mosaïque, donc avec l'équipe de la ville, du service culturel. Ça se passera donc à la bibliothèque Jean Anouilh. Et pendant 3 semaines, nous allons construire ensemble, pour ceux qui veulent y participer, l'enceinte de la bibliothèque en mosaïque. Alors, il suffit de s'inscrire. Alors, pour les inscriptions, tout est gratuit, bien entendu, et il suffit de revenir vers soit les associations, si vous les connaissez, soit l'espace culturel Jacques Brel qui vous s'inscrira et vous guidera.
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0: 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Il est 8h.
1: Bonjour, les températures restent élevées. La vague de chaleur exceptionnelle se poursuit ce mardi avec 54 départements en vigilance rouge à la canicule et 35 en vigilance orange, soit plus de 90% de la population française toujours exposée ce mardi à des chaleurs extrêmes. Et puis une vingtaine de décès par noyade enregistrés depuis samedi en France. L'annonce a été faite ce matin par la ministre des Sports et de la Jeunesse, Marina Ferrari. Face à la canicule exceptionnelle qui touche le pays, elle appelle à la plus grande vigilance et déconseille la baignade dans les zones non surveillées. À l'école, le ministre de l'Éducation, Édouard Geffray, lui, se veut rassurant. Malgré la canicule, l'immense majorité des bacheliers passeront leurs oraux à l'horaire prévu. Après l'affaire Layana dans le Gers, le Premier ministre Sébastien Lecornu a reçu le pré-rapport administratif qui pointe une succession d'erreurs et d'inactions après le meurtre de la collégienne. Plusieurs mesures sont annoncées alors que le réexamen en urgence de 70 000 plaintes pour violences sur mineurs produit ses premiers effets. Selon le ministre de la Justice, Gérald Darmanin, 1243 gardes à vue ont été menées en une semaine. Une procédure exceptionnelle qui doit se poursuivre jusqu'au 14 juillet et qui a déjà conduit à l'incarcération de 134 personnes pour violences sexuelles. L'historien résistant Marc Bloch fait son entrée au Panthéon aujourd'hui. Assassiné par les nazis, l'homme de gauche dont la classe politique se dispute l'héritage va rejoindre le monument dédié aux grandes figures de l'histoire de France. Le président Emmanuel Macron souhaite célébrer un homme des Lumières entré dans l'armée des ombres selon l'Élysée. Des progrès en Suisse pour la séance de pourparlers directs entre l'Iran et les États-Unis qui ont annoncé suspendre pour 2 mois leurs sanctions visant le pétrole iranien. Les deux puissances se donnent maintenant 60 jours pour sceller un accord définitif et mettre fin à la guerre au Moyen-Orient. Parmi les avancées concrètes, la création d'une cellule de gestion de crise pour le Liban et la réouverture sécurisée du détroit d'Ormuz. Enfin, il fallait rester éveillé tard pour voir la fin du match. Hier, l'équipe de France de football qualifiée pour les 16e de finale. Les Bleus se sont imposés 3-0 face à l'Irak. Le match a été marqué par une interruption de plus de 2 heures à cause de la pluie. Les hommes de Didier Deschamps ont désormais rendez-vous vendredi avec la Norvège, tandis que l'Algérie a renversé et éliminé la Jordanie 2-1.
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2: Bonjour à toutes et à tous. Dans l'actualité de ce jeudi 25 juin, un départ de feu dans un local technique de la mairie de quartier du Val-Fouré à Mantes-la-Jolie. La visite du maire de Mantes-la-Jolie à l'école maternelle et élémentaire Uderzo. Des séances gratuites pour le public scolaire au cinéma Frédéric Dard des Mureaux. Et la piscine municipale de Guyancourt ouverte gratuitement aux habitants. Un départ de feu s'est produit mardi après-midi dans un local technique de la mairie de quartier du Val-Fouré à Mantes-la-Jolie à la suite d'un incident électrique. Grâce à l'intervention rapide des sapeurs-pompiers et des services municipaux, le feu a pu être rapidement maîtrisé. Aucune victime n'est à déplorer. Par mesure de sécurité, une coupure d'électricité a été nécessaire dans une partie du quartier durant l'intervention. Cet incident a également entraîné des perturbations temporaires sur certains équipements informatiques et réseaux municipaux. Les équipes de la ville en lien avec les services de secours et les opérateurs concernés se sont mobilisées pour rétablir l'ensemble des services dans les meilleurs délais et évaluer précisément les dégâts matériels. Le maire de Mantes-la-Jolie, Adam Aguey, s'est rendu à l'école maternelle et élémentaire Uderzo afin de constater les conditions d'accueil des enfants et les dispositifs mis en place pour faire face aux fortes températures. Cette visite a permis d'échanger avec les équipes éducatives et les agents mobilisés au quotidien, mais également de vérifier les équipements et les mesures déployées pour assurer le confort et la sécurité des élèves. Pour rappel, durant cet épisode caniculaire, les familles qui en ont la possibilité peuvent exceptionnellement garder leurs enfants. Les services périscolaires ne seront alors pas facturés. Au Mureaux, le cinéma Frédéric Dard a proposé toute la journée de lundi et mardi des séances gratuites pour le public scolaire afin de profiter de séances dans des salles climatisées. L'opération visait à offrir une pause fraîche pour couper la journée. La piscine municipale de Guyancourt est ouverte gratuitement aux habitants sur présentation d'un justificatif de domicile pendant toute la durée de la vigilance rouge canicule. Tous les étangs de la ville restent quant à eux interdits à la baignade. Ces plans d'eau présentent des risques réels de noyade et ne constituent pas des lieux de baignade autorisés.
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3: Bonjour, aujourd'hui nous allons partir à Mantes-la-Ville où l'espace culturel Jacques Brel vous propose des stages pendant cet été. Nous sommes partis à la rencontre de Guy Cogoni, conseiller municipal délégué à la culture à Mantes-la-Ville, qui nous présente ces stages qui vous sont proposés tout cet été.
4: Alors en effet, pendant les vacances d'été, le service culturel de Mantes-la-Ville propose de nombreuses activités. Alors en première activité, nous avons à partir du 30 juin, le 1er juillet, le 2 juillet, le 4 juillet, donc à la place des Brouets, à la place du marché, Cinémo. Alors Cinémo, c'est un camion qui s'installe, une semi-remorque et qui déplie dans sa remorque une salle de cinéma de qualité où vous pouvez vous installer. Et nous proposons donc plusieurs films. Donc il y aura Les Trois Mousquetaires, il y aura Azur et Asmar, il y aura Joyeux Noël, il y aura Pardonnez-moi, Nausicaa, la vallée et le vent, l'extraordinaire de la voyage de la Marne, fait plein de films où vous pouvez venir dans une salle qui s'adapte au territoire dans un confort parfait. Après, nous avons ce que nous appelons, nous, les stages culturels. Alors, pendant l'été, nous avons un programme donc de stages de théâtre qui part du 6 au 11 juillet où, avec le théâtre aux éclats et créations, les jeunes gens du territoire qui veulent venir s'inscrire vont avoir une formation théâtrale et puis vont travailler un projet et puis le restituer à la fin du stage. Après, nous avons aussi des stages autour de la musique avec plusieurs associations locales. Donc nous avons Sanctuaire qui va nous proposer un stage de vidéo et de MAO. Nous avons Koulekan. Alors Koulekan, c'est un stage de musique africaine. On va pouvoir utiliser du djembé, etc. Nous avons aussi Authentic 78, qui est une association maintenant connue depuis bien longtemps sur le territoire, auquel nous allons faire aussi dans cette semaine, dans ces semaines du graphe, du théâtre d'impro et du hip-hop. Alors ces stages-là, ça sera du 14 au 18 juillet. Après, nous avons aussi un stage savoir nager que nous faisons en partenariat avec la GPSO. Donc c'est pour les enfants de plus de 6 ans, donc on va bien entendu apprendre à nager. Alors, ça sera du 6 au 17 juillet et ça sera à Aquasport au niveau de la gare de Mantes-la-Ville. Et après nous avons aussi pour des amateurs, alors là c'est au mois de juillet, ça va durer 3 semaines sur plusieurs séances, nous faisons un stage de mosaïque, donc avec l'équipe de la ville, du service culturel. Ça se passera donc à la bibliothèque Jean Anouilh. Et pendant 3 semaines, nous allons construire ensemble, pour ceux qui veulent y participer, l'enceinte de la bibliothèque en mosaïque. Alors, il suffit de s'inscrire. Alors, pour les inscriptions, tout est gratuit, bien entendu, et il suffit de revenir vers soit les associations, si vous les connaissez, soit l'espace culturel Jacques Brel qui vous s'inscrira et vous guidera.
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0: 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Il est 9h.
1: Bonjour, les températures restent élevées. La vague de chaleur exceptionnelle se poursuit ce mardi avec 54 départements en vigilance rouge à la canicule et 35 en vigilance orange, soit plus de 90% de la population française toujours exposée ce mardi à des chaleurs extrêmes. Et puis une vingtaine de décès par noyade enregistrés depuis samedi en France. L'annonce a été faite ce matin par la ministre des Sports et de la Jeunesse, Marina Ferrari. Face à la canicule exceptionnelle qui touche le pays, elle appelle à la plus grande vigilance et déconseille la baignade dans les zones non surveillées. À l'école, le ministre de l'Éducation, Édouard Geffray, lui, se veut rassurant. Malgré la canicule, l'immense majorité des bacheliers passeront leurs oraux à l'horaire prévu. Après l'affaire Layana dans le Gers, le Premier ministre Sébastien Lecornu a reçu le pré-rapport administratif qui pointe une succession d'erreurs et d'inactions après le meurtre de la collégienne. Plusieurs mesures sont annoncées alors que le réexamen en urgence de 70 000 plaintes pour violences sur mineurs produit ses premiers effets. Selon le ministre de la Justice, Gérald Darmanin, 1243 gardes à vue ont été menées en une semaine. Une procédure exceptionnelle qui doit se poursuivre jusqu'au 14 juillet et qui a déjà conduit à l'incarcération de 134 personnes pour violences sexuelles. L'historien résistant Marc Bloch fait son entrée au Panthéon aujourd'hui. Assassiné par les nazis, l'homme de gauche dont la classe politique se dispute l'héritage va rejoindre le monument dédié aux grandes figures de l'histoire de France. Le président Emmanuel Macron souhaite célébrer un homme des Lumières entré dans l'armée des ombres selon l'Élysée. Des progrès en Suisse pour la séance de pourparlers directs entre l'Iran et les États-Unis qui ont annoncé suspendre pour 2 mois leurs sanctions visant le pétrole iranien. Les deux puissances se donnent maintenant 60 jours pour sceller un accord définitif et mettre fin à la guerre au Moyen-Orient. Parmi les avancées concrètes, la création d'une cellule de gestion de crise pour le Liban et la réouverture sécurisée du détroit d'Ormuz. Enfin, il fallait rester éveillé tard pour voir la fin du match hier. L'équipe de France de football qualifiée pour les 16e de finale. Les Bleus se sont imposés 3-0 face à l'Irak. Le match a été marqué par une interruption de plus de 2 heures à cause de la pluie. Les hommes de Didier Deschamps ont désormais rendez-vous vendredi avec la Norvège, tandis que l'Algérie a renversé et éliminé la Jordanie. 2-1.
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0: Bonjour et bienvenue dans votre rubrique emploi. La mission locale du Mantois accompagne les jeunes de 16 à 25 ans ne relevant plus de l'éducation nationale. Leur mission est d'accompagner les jeunes du territoire dans leur démarche d'accès à l'emploi, à la formation, à l'orientation professionnelle, à l'entrepreneuriat et dans leur vie quotidienne. On recherche un aide-ménager ou une aide-ménagère à Mantes-la-Jolie et alentour pour un CDI à temps plein. Vous apporterez une aide précieuse aux clients et aux bénéficiaires en assurant l'entretien du domicile et du linge. Pour plus d'informations, contactez la mission locale du Mantois par téléphone au 01 30 94 23 44 ou rendez-vous sur le site internet www.mission-local-mantois.com. Bonne continuation à l'écoute des programmes de BPM.
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1: Bonjour et bienvenue, aujourd'hui Triel-sur-Seine. Située sur l'une des boucles de la Seine où se trouvaient autrefois trois îles, probablement l'origine de son nom, Triel du 18e au 19e siècle compta parmi 16 relais-postes entre Paris et Rouen où Louis XV, Madame de Pompadour, Louis XVI, Marie-Antoinette, Charles X et Louis-Philippe firent étape au cours de leur voyage entre Paris et la Normandie. Triel fut aussi une place choisie pour son calme par Jacques II, dernier roi Stuart, dont la légende veut qu'il ait déposé des trésors considérables, notamment sa couronne emportée d'Angleterre après sa fuite en 1689. Vers 1770, la première exploitation de la pierre à plâtre, créée là par Monsieur Bouty, grandit la renommée de la commune, puis le charme de sa campagne attira au 19e et 20e siècle écrivains et poètes. En 1970, c'est l'observatoire de Triel qui donna ses lettres de noblesse à la ville. Le groupe astronomique des Yvelines accueillit tant de visiteurs que la municipalité décida d'ouvrir en 1991 le premier parc aux étoiles d'Europe. Aujourd'hui, le petit village accroché à flanc de coteaux rassemble l'eau, la montagne, la forêt et de petits quartiers aux maisons tricentenaires, soit autant d'atouts pour les touristes avides de quiétude et de beaux paysages. Je vous souhaite une excellente journée et on se retrouve très prochainement pour de nouvelles rubriques histoire.
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1: Bonjour et bienvenue dans votre rubrique emploi. La mission locale du Mantois accompagne les jeunes de 16 à 25 ans ne relevant plus de l'éducation nationale. Leur mission est d'accompagner les jeunes du territoire dans leur démarche d'accès à l'emploi, à la formation, à l'orientation professionnelle, à l'entrepreneuriat et dans leur vie quotidienne. On recherche un conseiller vendeur ou une conseillère vendeuse. Vos missions seront les suivantes: accueillir les clients, vendre des produits et des services, fidéliser la clientèle ou encore garantir la satisfaction client. Pour plus d'informations, contactez la mission locale du Mantois par téléphone au 01 30 94 23 44 ou rendez-vous sur le site internet www.mission-local-mantois.com. Bonne continuation à l'écoute des programmes de BPM.
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1: Et vous écoutez BPM, c'est l'heure de vous parler cinéma. Et aujourd'hui, nous allons vous parler d'un film sorti cette semaine dans votre méga CGR de Mantes-la-Jolie, Les Caprices de l'Enfant Roi. 1651, Louis, pas encore 14, est un jeune adolescent. Alors que la fronde menace, sa mère Anne d'Autriche décide d'exfiltrer son fils pour le mettre à l'abri et le remplace par un sosie. Louis est confié par D'Artagnan à Cyrano de Bergerac, qui le cache au sein de la troupe de théâtre de Madeleine Béjart et Molière. Tandis que Madeleine et Cyrano se découvrent une passion commune pour le jeune Molière, Louis découvre la vie et ses plaisirs, l'art et le travail, le courage et la stratégie, tout ce qui fera de lui le roi soleil.
2: Maman !
3: Chut, moins fort ! On n'appelle pas maman la reine de France.
2: Est-ce qu'ils vont venir nous tuer ?
4: D'Artagnan, Louis doit quitter secrètement le palais cette nuit même et se cacher hors de Paris.
5: Ne vous inquiétez pas, votre altesse, c'est tout prévu. Louis va quitter le palais secrètement cette nuit même et se cacher hors de Paris.
4: Oui, c'est ce que je viens de dire.
5: Cyrano de Bergerac, j'ai besoin de toi pour une mission secrète de la plus haute importance. Tu es le seul à qui je peux demander ça.
6: Si tu peux tout me demander, sauf de m'occuper d'un enfant ou d'un roi.
5: Je te présente le dauphin de France.
6: Je ferai tout ce qui est en mon possible.
2: Reste où tu es. Je ne suis pas habitué à tant de laideur.
5: Je ne m'occuperai pas de cette vilaine petite personne. Personne ne doit connaître son identité.
6: Les troupes de théâtre en tournée, croyez-moi, il n'y a pas meilleur qu'un chef. Je te présente François.
2: Il est hors de question que je dorme dans un tel endroit.
4: C'est ton ?
6: Mon fils.
4: Ton fils ?
2: Je m'en vais sur le champ. Commande-moi un attelage.
3: Mais enfin, comment tu l'as élevé, Savinien ? Faut pas tout leur passer.
1: Un film à retrouver à l'affiche de votre méga CGR de Mantes-la-Jolie. Excellente journée à l'écoute des programmes de BPM.

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1: Bonjour et bienvenue dans votre rubrique « Que se passe-t-il près de chez vous ?» L'association culturelle et sportive portugaise d'Aubergenville vous propose un vide-grenier dimanche de 9h à 18h30 sur le parking du marché couvert d'Aubergenville. Pour plus de renseignements, rendez-vous sur le site internet aubergenville.fr. L'association du développement économique des professionnels d'Issou vous invite à partager un moment convivial et ludique à l'occasion de son événement Game Time. Venez découvrir ou redécouvrir une grande variété de jeux de société adaptés à tous les âges et à toutes les envies, samedi de 14h à 22h dans la salle La Roseraie à Issou. Que vous soyez passionné de stratégie, adepte des jeux coopératifs ou amateur de réflexion, vous trouverez forcément un jeu à votre goût. En famille, entre amis ou avec de nouveaux partenaires de jeu, profitez d'une journée placée sous le signe du partage, du défi et de la bonne humeur. Inscription obligatoire. Pour plus de renseignements, rendez-vous sur le site internet issou.fr. Bonne continuation à l'écoute des programmes de BPM.
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1: Bienvenue dans votre rubrique Les Personnalités des Yvelines. Aujourd'hui, Jean Alain. Jean Alain, compositeur et organiste, né le 3 février 1911 à Saint-Germain-en-Laye. Il est le fils d'Albert Alain, lui-même compositeur et facteur d'orgue amateur. Il est également le frère des organistes Marie-Claire et Olivier Alain. Il commence à jouer sur l'orgue familial avant d'entrer au Conservatoire National Supérieur de Paris, où il est l'élève de Paul Ducasse, Georges Cassaude et Marcel Dupré. Marié en 1935 et père de 3 enfants, il est mobilisé dès le début de la Seconde Guerre mondiale. Cité pour acte de bravoure, il incorpore le premier groupe France de cavalerie du capitaine de Neuchèze et participe à la bataille des cadets de Saumur en juin 1940. Il résiste seul à un assaut allemand et meurt au champ d'honneur à 29 ans. En 10 ans, Jean Alain compose principalement des pièces d'orgue dont les célèbres litanies. Une grande partie de ses compositions a été perdue car le musicien emporta ses partitions sur le front. Sa sœur Marie-Claire joue régulièrement ses œuvres et en a enregistré une intégrale sur disque. Une plaque a été apposée sur la façade de la maison natale, rue de Pologne à Saint-Germain, rappelant que la demeure a abrité toute une famille de musiciens.
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1: Bonjour et bienvenue dans votre rubrique « Que se passe-t-il près de chez vous ?» Samedi de 14h à 18h, la médiathèque Georges Duhamel de Mantes-la-Jolie vous invite à explorer les jeux du monde traditionnels dans l'espace jeu. Explorer des jeux venus des quatre coins du monde, ce temps de découverte favorise la stratégie, la concentration et le plaisir de jouer ensemble. Animation tout public dès 7 ans, c'est gratuit sans réservation. Infos et renseignements au 01 34 78 81 01 à médiathèque.duhamel@mantelajolie.fr ou sur le site internet mantelajolie.fr. Chaque année, Limay-sur-Seine transforme ses berges en un véritable lieu de fête, de partage et de découverte culturelle. Héritier de la fête de la fraternité, cet événement convivial s'est imposé au fil des années comme un rendez-vous incontournable pour les habitants et les visiteurs. De vendredi à dimanche, Limay-sur-Seine fera son grand retour sur les bords de Seine avec une programmation festive et familiale placée sous le signe des cultures congolaises, algériennes à travers la mise à l'honneur de la communauté kabyle et antillaise. Pendant 3 jours, le public pourra profiter d'animations variées, concerts, défilés, spectacles, danses, percussions, jeux pour enfants ou encore feux d'artifice. Les traditionnelles balades en bateau seront également proposées dès midi, les samedis et dimanches. Plusieurs food trucks seront présents tout au long du week-end afin de permettre à chacun de découvrir différentes spécialités culinaires. Pour plus de renseignements, rendez-vous sur le site internet ville-lim. .fr. Bonne continuation à l'écoute des programmes de BPM.
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2: Bonjour à toutes et à tous. Dans l'actualité de ce jeudi 25 juin, un départ de feu dans un local technique de la mairie de quartier du Val-Fouré à Mantes-la-Jolie. La visite du maire de Mantes-la-Jolie à l'école maternelle et élémentaire Uderzo. Des séances gratuites pour le public scolaire au cinéma Frédéric Dard des Mureaux. Et la piscine municipale de Guyancourt ouverte gratuitement aux habitants. Un départ de feu s'est produit mardi après-midi dans un local technique de la mairie de quartier du Val-Fouré à Mantes-la-Jolie à la suite d'un incident électrique. Grâce à l'intervention rapide des sapeurs-pompiers et des services municipaux, le feu a pu être rapidement maîtrisé. Aucune victime n'est à déplorer. Par mesure de sécurité, une coupure d'électricité a été nécessaire dans une partie du quartier durant l'intervention. Cet incident a également entraîné des perturbations temporaires sur certains équipements informatiques et réseaux municipaux. Les équipes de la ville en lien avec les services de secours et les opérateurs concernés se sont mobilisées pour rétablir l'ensemble des services dans les meilleurs délais et évaluer précisément les dégâts matériels. Le maire de Mantes-la-Jolie, Adam Aguey, s'est rendu à l'école maternelle et élémentaire Uderzo afin de constater les conditions d'accueil des enfants et les dispositifs mis en place pour faire face aux fortes températures. Cette visite a permis d'échanger avec les équipes éducatives et les agents mobilisés au quotidien, mais également de vérifier les équipements et les mesures déployées pour assurer le confort et la sécurité des élèves. Pour rappel, durant cet épisode caniculaire, les familles qui en ont la possibilité peuvent exceptionnellement garder leurs enfants. Les services périscolaires ne seront alors pas facturés. Au Mureaux, le cinéma Frédéric Dard a proposé toute la journée de lundi et mardi des séances gratuites pour le public scolaire afin de profiter de séances dans des salles climatisées. L'opération visait à offrir une pause fraîche pour couper la journée. La piscine municipale de Guyancourt est ouverte gratuitement aux habitants sur présentation d'un justificatif de domicile pendant toute la durée de la vigilance rouge canicule. Tous les étangs de la ville restent quant à eux interdits à la baignade. Ces plans d'eau présentent des risques réels de noyade et ne constituent pas des lieux de baignade autorisés.
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3: Bonjour, aujourd'hui nous allons partir à Mantes-la-Ville où l'espace culturel Jacques Brel vous propose des stages pendant cet été. Nous sommes partis à la rencontre de Guy Cogoni, conseiller municipal délégué à la culture à Mantes-la-Ville, qui nous présente ces stages qui vous sont proposés tout cet été.
4: Alors en effet, pendant les vacances d'été, le service culturel de Mantes-la-Ville propose de nombreuses activités. Alors en première activité, nous avons à partir du 30 juin, le 1er juillet, le 2 juillet, le 4 juillet, donc à la place des Brouets, à la place du marché, Cinémo. Alors Cinémo, c'est un camion qui s'installe, une semi-remorque qui déplie dans sa remorque une salle de cinéma de qualité où vous pouvez vous installer. Et nous proposons donc plusieurs films. Donc il y aura Les Trois Mousquetaires, il y aura Azur et Asmar, il y aura Joyeux Noël, et il y aura Pardonnez-moi. Nausicaa, la vallée et le vent. L'extraordinaire de la voyage de la Marne, enfin, plein de films où vous pouvez venir dans une salle qui s'adapte au territoire dans un confort parfait. Après, nous avons ce que nous appelons, nous, les stages culturels. Alors, pendant l'été, nous avons un programme donc de stages de théâtre qui part du 6 au 11 juillet où, avec le théâtre aux éclats et créations, les jeunes gens du territoire qui veulent venir s'inscrire vont avoir une formation théâtrale et puis vont travailler un projet et puis le restituer à la fin du stage. Après, nous avons aussi des stages autour de la musique avec plusieurs associations locales, dont nous avons Sanctuaire qui va nous proposer un stage de vidéo et de MAO. Nous avons Koulekan. Alors Koulekan, c'est un stage de musique africaine. On va pouvoir utiliser du djembé, etc. Nous avons aussi Authentique 78, qui est une association maintenant connue depuis bien longtemps sur le territoire, auquel nous allons faire aussi dans cette semaine, dans ces semaines du graph, du théâtre d'impro et du hip-hop. Alors ces stages-là, ça sera du 14 au 18 juillet. Après, nous avons aussi un stage savoir nager que nous faisons en partenariat avec la GPSO. Donc c'est pour les enfants de plus de 6 ans, donc on va bien entendu apprendre à nager, là ça sera du 6 au 17 juillet et ça sera à Aquasport au niveau de la gare de Mantes-la-Ville. Et après nous avons aussi pour des amateurs, alors là c'est au mois de juillet, ça va durer 3 semaines sur plusieurs séances, nous faisons un stage de mosaïque, donc avec l'équipe de la ville, du service culturel, ça se passera donc à la bibliothèque Jean Anouilh. Et pendant 3 semaines, nous allons construire ensemble, pour ceux qui veulent y participer, l'enceinte de la bibliothèque en mosaïque. Alors, il suffit de s'inscrire. Alors, pour les inscriptions, tout est gratuit, bien entendu, et il suffit de revenir vers soit les associations, si vous les connaissez, soit l'espace culturel Jacques Brel qui vous s'inscrira et vous guidera.
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2: Bonjour à tous, c'est l'heure de faire un point sur la météo du jour. L'après-midi sera peu nuageuse dans le Mantois. Le ciel sera voilé dans la soirée. Les températures seront comprises entre 32 et 39 degrés. Les rafales de vent pourront quant à elles atteindre les 40 km/h. 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
1: Bonjour et bienvenue dans votre rubrique Que se passe-t-il près de chez vous. Rendez-vous samedi au collectif 12 à Mantes-la-Jolie à partir de 14h30. Le collectif 12, le Mantois en transition, les Biocopains, le collectif Vélo du Mantois et Emmaüs Follainville d'Ennemont avec le soutien de la Biocop du Mantois réunissent leur énergie pour proposer une grande journée festive et écologique à destination des grands et des petits. Au programme, stands, jeux, activités, spectacles et grands banquets. Et zéro déchet. Réservation au 01 30 33 22 65 ou par mail à réservation@collectif12.org. Pour plus de renseignements, rendez-vous sur le site internet mantelajolie.fr. Le spectacle des classes d'éveil musical Tifou et l'Arbre à Fièvre aura lieu samedi à 11h, salle Quétier à Limay. Entre contes africains, chants, rythmes, mélodies et émotions, l'histoire de Tifou célèbre la persévérance et la force des cœurs unis. Ce conte musical poétique et vibrant de Daniel Bonnet pour récitant, cœur d'enfant, percussion et piano transporte petits et grands au cœur de la savane et rappelle que lorsqu'on cherche avec amour, on n'est jamais seul. Spectacle tout public, gratuit sur réservation. Pour plus de renseignements, rendez-vous sur le site internet ville-limay.fr. Bonne continuation à l'écoute des programmes de BPM.
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0: 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Il est 13h.
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2: Bonjour à toutes et à tous. Dans l'actualité de ce jeudi 25 juin, un départ de feu dans un local technique de la mairie de quartier du Val-Fouré à Mantes-la-Jolie. La visite du maire de Mantes-la-Jolie à l'école maternelle et élémentaire Uderzo. Des séances gratuites pour le public scolaire au cinéma Frédéric Dard des Mureaux. Et la piscine municipale de Guyancourt ouverte gratuitement aux habitants. Un départ de feu s'est produit mardi après-midi dans un local technique de la mairie de quartier du Val-Fouré à Mantes-la-Jolie à la suite d'un incident électrique. Grâce à l'intervention rapide des sapeurs-pompiers et des services municipaux, le feu a pu être rapidement maîtrisé. Aucune victime n'est à déplorer. Par mesure de sécurité, une coupure d'électricité a été nécessaire dans une partie du quartier durant l'intervention. Cet incident a également entraîné des perturbations temporaires sur certains équipements informatiques et réseaux municipaux. Les équipes de la ville en lien avec les services de secours et les opérateurs concernés se sont mobilisées pour rétablir l'ensemble des services dans les meilleurs délais et évaluer précisément les dégâts matériels. Le maire de Mantes-la-Jolie, Adam Aguey, s'est rendu à l'école maternelle et élémentaire Uderzo afin de constater les conditions d'accueil des enfants et les dispositifs mis en place pour faire face aux fortes températures. Cette visite a permis d'échanger avec les équipes éducatives et les agents mobilisés au quotidien, mais également de vérifier les équipements et les mesures déployées pour assurer le confort et la sécurité des élèves. Pour rappel, durant cet épisode caniculaire, les familles qui en ont la possibilité peuvent exceptionnellement garder leurs enfants. Les services

0: du territoire qui veulent venir s'inscrire vont avoir une formation théâtrale et puis on travaille un projet et puis de le restituer à la fin du stage. Après, nous avons aussi des stages autour de la musique avec plusieurs associations locales, dont nous avons Sanctuaire qui va nous proposer un stage de vidéo et de MAO. Nous avons Koulekan. Alors Koulekan, c'est un stage de musique africaine. On va pouvoir utiliser du djembé, etc. Nous avons aussi Authentic 78, qui est une association maintenant connue depuis bien longtemps sur le territoire, auquel nous allons faire aussi dans cette semaine, dans ces semaines de du graphe, du théâtre d'impro et du hip-hop. Alors ces stages-là, ça sera du 14 au 18 juillet. Après, nous avons aussi un stage savoir nager que nous faisons en partenariat avec la GPSO. Donc c'est pour les enfants de plus de 6 ans, donc on va bien entendu apprendre à nager. Alors ça sera du 6 au 17 juillet et ça sera à Aquasport au niveau de la gare de Mantes-la-Ville. Et après nous avons aussi pour des amateurs, alors là c'est le mois de juillet, ça va durer 3 semaines sur plusieurs séances, nous faisons un stage de mosaïque, donc avec l'équipe de la ville, du service culturel. Ça se passera donc à la bibliothèque Jean Anouilh. Et pendant 3 semaines, nous allons construire ensemble, pour ceux qui veulent y participer, l'enceinte de la bibliothèque en mosaïque. Alors, il suffit de s'inscrire. Alors, pour les inscriptions, tout est gratuit, bien entendu, et il suffit de revenir vers soit les associations, si vous les connaissez, soit l'espace culturel Jacques Brel qui vous s'inscrira et vous guidera.
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3: Bonjour à tous, c'est l'heure de faire un point sur la météo du jour. L'après-midi sera peu nuageuse dans le Mantois. Le ciel sera voilé dans la soirée. Les températures seront comprises entre 32 et 39 degrés. Les rafales de vent pourront quant à elles atteindre les 40 km/h. Bon après-midi à l'écoute de BPM.
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1: Bonjour et bienvenue dans votre rubrique emploi. On recherche un technicien ou une technicienne affrètement à Gargenville pour un CDI de 36 heures par semaine. Vos missions seront les suivantes: organiser et planifier les expéditions en fonction des commandes clients et des priorités, rechercher et coordonner les transporteurs afin d'assurer les livraisons dans les délais, gérer les affrètements et les documents de transport, assurer le suivi des expéditions et traiter les éventuels aléas logistiques, ou encore optimiser les chargements et garantir la satisfaction des clients. Pour postuler à l'offre numéro 209 QQCY, rendez-vous sur le site internet www.francetravail.fr. Bonne continuation à l'écoute des programmes de BPM.
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1: Et vous écoutez BPM, c'est l'heure de vous parler cinéma. Et aujourd'hui, nous allons vous parler d'un film sorti cette semaine dans votre méga CGR de Mantes-la-Jolie, Les Caprices de l'Enfant Roi. 1651, Louis, pas encore 14, est un jeune adolescent. Alors que la fronde menace, sa mère Anne d'Autriche décide d'exfiltrer son fils pour le mettre à l'abri et le remplace par un sosie. Louis est confié par D'Artagnan à Cyrano de Bergerac, qui le cache au sein de la troupe de théâtre de Madeleine Béjart et Molière. Tandis que Madeleine et Cyrano se découvrent une passion commune pour le jeune Molière, Louis découvre la vie et ses plaisirs, l'art et le travail, le courage et la stratégie, tout ce qui fera de lui le roi soleil.
2: Maman !
3: Chut, moins fort ! On n'appelle pas maman la reine de France.
2: Est-ce qu'ils vont venir nous tuer ?
4: D'Artagnan, Louis doit quitter secrètement le palais cette nuit même et se cacher hors de Paris.
5: Ne vous inquiétez pas, votre altesse, sur tout prévu. Louis va quitter le palais secrètement cette nuit même et se cacher hors de Paris.
4: Oui, c'est ce que je viens de dire.
5: Cyrano de Bergerac, j'ai besoin de toi pour une mission secrète de la plus haute importance. Tu es le seul à qui je peux demander ça.
6: Si tu peux te demander, sauf de m'occuper d'un enfant ou d'un roi.
5: Je te présente le dauphin de France.
6: Je ferai tout ce qui est en mon possible.
2: Reste où tu es. Je ne suis pas habitué à tant de laideur.
5: Je m'occuperai pas de cette vilaine petite personne. Personne ne doit connaître son identité.
6: Une troupe de théâtre en tournée, croyez-moi, il n'y a pas meilleure cachette. Je te présente François.
2: Il est hors de question que je dorme dans un tel endroit.
4: C'est ton ?
6: Mon fils ?
4: Ton fils ?
2: Je m'en vais sur le champ. Commande-moi un attelage.
4: Mais enfin, comment tu l'as élevé, Savinien ? Faut pas tout leur passer.
1: Un film à retrouver à l'affiche de votre méga CGR de Mantes-la-Jolie. Excellente journée à l'écoute des programmes de BPM.
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1: Bonjour et bienvenue dans votre rubrique Que se passe-t-il près de chez vous? L'association culturelle et sportive portugaise d'Aubergenville vous propose un vide-grenier dimanche de 9h à 18h30 sur le parking du marché couvert d'Aubergenville. Pour plus de renseignements, rendez-vous sur le site internet aubergenville.fr. L'association du développement économique des professionnels d'Issou vous invite à partager un moment convivial et ludique à l'occasion de son événement Game Time. Venez découvrir ou redécouvrir une grande variété de jeux de société adaptés à tous les âges et à toutes les envies, samedi de 14h à 22h dans la salle La Roseraie à Issou. Que vous soyez passionné de stratégie, adepte des jeux coopératifs ou amateur de réflexion, vous trouverez forcément un jeu à votre goût. En famille, entre amis ou avec de nouveaux partenaires de jeu, profitez d'une journée placée sous le signe du partage, du défi et de la bonne humeur. Inscription obligatoire. Pour plus de renseignements, rendez-vous sur le site internet issou.fr. Bonne continuation à l'écoute des programmes de BPM.
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